commandant de l'aéroport international John F. Kennedy. Attachez vos ceintures, s'il vous plaît.

0: Comment? Ils m'attendaient.
1: La police?
0: Non, ils étaient là qui m'attendaient. Ils savaient tous que j'avais tué Nicole. Et ils disaient que j'avais volé la marchandise, que j'avais volé ce qui leur appartenait, et que si je ne leur rendais pas,